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2: Je m'appelle Claire Lafus, j'ai 23 ans. J'habite à Paris, je suis belge. Qu'est-ce que je dois faire?

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1: Pardon?
2: Le sexe, je veux dire l'acte physique, le coït. Vous aimez ça?
1: J'étais en train de vous parler de mon tapis.
2: Vous ne vous intéressez pas au sexe?

0: promotional use.
1: Récemment, je me suis trouvé en train de regarder mon poids. J'avais une alimentation